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0: tombe des millions sur Weibo, le réseau social chinois, à avoir commenté cette vidéo, celle d'une employée frappant violemment et à plusieurs reprises son patron à coups de serpillière. La raison, ce patron la harcelait en lui envoyant des textos à caractère sexuel. Madame Zhou, la victime, a reçu un immense soutien populaire, les affaires de harcèlement débouchant très peu devant la justice en Chine.
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Christophe de Chavannes a été condamné en son absence hier à 1200 euros d'amende, à l'annulation de son permis de conduire et à la saisie de sa Porsche. C'était devant le tribunal correctionnel de Moulins. Il a été condamné pour conduite sous l'emprise de stupéfiants en récidive.

Le président en personne est à l'origine de cette loterie au Mexique. Les joueurs pourront remporter demain la dernière planque du narcotrafiquant El Chapo et d'autres biens issus des trafics de drogue ou de la corruption. Ah,

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Vous mangez vos ennemis pour être plus fort? 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
2: La mort me retira pas de la tête que le boulot, c'est une habitude. T'as la preuve. Ils l'ont bien prise, eux.
3: C'est comme si tu disais que la vérole est une habitude sous prétexte qu'il y en a qui l'attrapent.
2: Oh, je te cause ce boulot, tu prends pour maladie, tu comprends? Par ça, t'es de bonne foi.
3: Permets-moi de te dire que si moi, je suis de mauvaise foi, quand toi, tu viens défendre le boulot, t'envoies un peu loin le paradoxe.
2: Je préfère pas te répondre. Tu me fatigues.
3: C'est le mot paradoxe qui t'emmerde. Parce que tu sais pas ce que ça veut dire, là-bas, la vérité.
2: T'as qu'est-ce à me regarder comme ça?
3: Du rouge dès le matin, je sais pas comment que tu peux supporter ça.
2: Tiens, t'as peut-être pensé que t'as la grenadine, toi.
3: Au muscadet, monsieur.
2: Il n'y en a plus de vrai.
3: Good. Alors?
2: Où tu trouves?
3: Chez Baladin, rue de la Clé, 160 balles.
2: Oh bah, ce prix-là, cette connerie. Ça y est, il va encore flotter. Ah, il y avait longtemps. Au moins, sont à l'abri, là-bas.
3: Bah, qu'est-ce que t'attends pour faire comme eux, pour t'abriter? T'as qu'à acheter les quotidiens du soir, c'est plein de demandes. Offre d'emploi, qu'ils appellent ça, leur piège à bagnard. 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
2: Où tu vas?
3: Dormir. Je finirai de déjeuner.
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Lorsque vous aurez lu ces quelques pages hâtivement griffonnées, vous ne vous étonnerez pas.

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0: Les armes pourrissent quand les flammes s'évanouissent. C'est là que tu vois la fraise.
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0: 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Chaque fois que tu bois de la Henken, par exemple, qu'est-ce que tu crois que tu fais à part prendre un peu de bide? 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Résultat, Henken la hollandaise va racheter Fischer la française. 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Résultat, un peu plus de chômeurs chez nous. 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
5: 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Le passage aux latrines est l'occasion de s'échanger les dernières nouvelles. Il est aussi courant d'y conclure des affaires. 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

0: Un sabor de sus dueños va a ser mal.
1: Bah oui, si je l'arrête pas, c'est lui qui m'envoie à l'hôpital. C'est moi qui l'envoie à l'hôpital. Ça me faisait vraiment de la peine de le faire. Je vais vous dire une chose, puis c'est
0: non,
1: vrai.
0: Je crois que quand vous allez à l'hôpital, je crois que de temps en temps, il peut vous arriver des choses très désagréables.
1: Non, je vais vous dire une chose.
0: Vous de haut. Mais je ne peux pas croire que des gens que vous appréciez, vous faites de la lutte, vous faites des exercices ensemble tous les soirs avant vos combats. Je ne peux quand même pas croire, M. Ferré, que vous vous battez pour vrai, pour vraiment vous envoyer à l'hôpital.
1: OK, ben, faites venir Don Leo Jonathan ici, il va vous le dire. Ce soir-là, je l'ai envoyé à l'hôpital, il reste à l'hôpital pendant 7 mois.
0: Vous venez de votre côté.
1: Il reste à l'hôpital pendant 7 mois, puis après ça, il a marché avec des béquilles pendant 5 mois. Là, maintenant, il commence à remarcher. On l'a fait venir l'année passée pour faire un arbitre spécial.
0: Est-ce que vous regrettez ce que vous lui avez fait, là?
1: Ben, je regrette pas, c'est lui qui nous l'a demandé.
0: Pas certainement pas de vous envoyer à l'hôpital. Il vous a demandé de lui...
1: Ben, il voulait savoir qu'est-ce que j'avais dans le ventre. Je pouvais rien faire d'autre. Si c'était pas moi qui l'ai envoyé à l'hôpital, c'est lui qui m'a envoyé à l'hôpital.
0: Oui, mais enfin, vous êtes tellement fort, vous êtes tellement puissant que vous pouvez finalement envoyer à l'hôpital n'importe qui.
1: Ah oui. Crazy motherfuckers.

0: Une image traditionnelle, celle des énormes tas de coquilles de moules hier soir à Lille après la grande braderie. On en a ingurgité des tonnes.
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0: on apprend également que presque un étudiant sur deux vit avec moins de 100 euros par mois après avoir payé son loyer. C'est ce qui ressort du baromètre annuel sur la précarité étudiante.
1: À quotidien.
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0: que Christophe de Chavannes a été condamné en son absence hier à 1 200 € d'amende, à l'annulation de son permis de conduire et à la saisie de sa Porsche. C'était devant le tribunal correctionnel de Moulins. Il a été condamné pour conduite sous l'emprise de stupéfiants en récidive.
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0: 7 jours seulement, il n'aura fallu à la France qu'à peine plus de 2 mois pour entamer son découvert climatique. 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

Yeah. 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

0: Pascal
1: Ay. Vu la dernière fois qu'on s'était vu, hein, lors de nos dernières séances, on avait quand même beaucoup abordé, hein, le cas de vos comportements passés avec les femmes. 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Les violences faites aux femmes ont quand même par deux fois été grande cause nationale du quinquennat. Vous imaginez bien que votre nomination en tant que ministre serait à l'égard des femmes un message qui serait un petit peu fort de café, hein ?
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1: Mourir demain.
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10h30. V'là le patron qui se pointe. 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Ginico, tu vas te faire.

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14h03. 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Alors, tu trouves que je travaille pas assez bien, là? Hein? Je n'ai pas assez d'ardeur au travail, là? Hein? Tiens! Prends ça. Tiens.

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0: Je ne veux plus travailler dans cette maison.
1: Pourquoi? Que s'est-il passé?
0: Oh, si vous saviez dans quel état il est! Il me fait peur! Il boit toute la journée! Ou alors il avale une médecine et après c'est pire qu'avant!
1: Est-ce qu'il travaille?
0: Et puis quand il parle, ça n'a plus aucun sens!
1: Est-ce

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7: Des personnalités qui échappent toujours à l'impôt grâce aux paradis fiscaux, c'est le nouveau scandale des Pandora Papers, révélé par le consortium international de journalistes d'investigation. Des milliers de milliards de dollars seraient toujours à l'abri et des personnages de premier plan impliqués dans plusieurs pays malgré les changements de réglementation.

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6: Pour les millions sur Weibo, le réseau social chinois, avoir commenté cette vidéo, celle d'une employée frappant violemment et à plusieurs reprises son patron à coups de serpillière. La raison, ce patron la harcelait en lui envoyant des textos à caractère sexuel. Madame Zhou, la victime, a reçu un immense soutien populaire, les affaires de harcèlement débouchant très peu devant la justice en Chine.

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1: C'est fini,
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1: Ça.
4: Vous êtes à gerber.
1: C'est fini, ça.
4: Je vous le dis dans les yeux.
1: Ouais,
4: je vous le dis dans les yeux et ça monte du tri. 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
5: Allez, non, heureusement qu'ils sont pas dans le bâtiment, la sécurité sociale. 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

0: Le plus souvent, c'est du charabia.
1: 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Et tu mesures quoi, Mom, combien tu fais?
2: C'est une montagne, c'est sûr.
1: Emma, ah, quand même.
3: Ça manie le fer, bien.

Merci Fofo, merci grand frère Roca. 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T'as contribué à ma construction, à la boucle d'If Legacy comme jamais. Tout le rap, tout le hip-hop, tu remercies amigo. Yeah.

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4: 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Yeah! Ça m'a l'air bon, ça. Ok! 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C'est la résistance!

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10h30. 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Il me dit

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Alors, tu trouves que je travaille pas assez bien, là? Hein? Je n'ai pas assez d'ardeur au travail, là? Hein? Tiens! Prends ça. Tiens.

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4: Christophe de Chavannes a été condamné en son absence hier à 1200 euros d'amende, à l'annulation de son permis de conduire et à la saisie de sa Porsche. C'était devant le tribunal correctionnel de Moulins. Il a été condamné pour conduite sous l'emprise de stupéfiants en récidive.
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rendons maintenant du côté de Toulouse. Hier soir, un individu armé a fait irruption dans une salle de concert où se produisait le rappeur de... L'homme, âgé d'une trentaine d'années, aurait tiré plusieurs coups de feu en direction de l'artiste avant d'être interpellé puis maîtrisé par le service de sécurité. A immédiatement été transféré aux soins intensifs où il demeure toujours dans un état grave.

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9: Vu la dernière fois qu'on s'était vu, hein, lors de nos dernières séances, on avait quand même beaucoup abordé, hein, le cas de vos comportements passés avec les femmes. 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
1: Le bon Master, hein. T'as pas vu Batman? Vas-y, envoie, gros.
0: Ouais.

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0: Vous ne savez pas de quoi ça fait mal.
1: Ben oui, mais si je l'arrête pas, c'est lui qui m'envoie à l'hôpital. C'est moi qui l'ai envoyé à l'hôpital. Ça me faisait vraiment de la peine de le faire. Je vais vous dire une chose, puis c'est vrai.
2: Je crois que vous allez à l'hôpital, je crois que de temps en temps, il peut vous arriver des choses très désagréables.
1: Non, je vais vous dire une chose.
2: De haut. Mais je ne peux pas croire que des gens que vous appréciez, vous faites de la lutte, vous faites des exercices ensemble tous les soirs avant vos combats. Je peux quand même pas croire, M. Ferré, que vous vous battez pour vrai, pour vraiment vous envoyer à l'hôpital.
1: OK, ben, faites venir Don Leo Janadan ici, il va vous le dire. Ce soir-là, je l'ai envoyé à l'hôpital, il reste à l'hôpital pendant 7 mois.
2: Vous mettez de votre côté.
1: Il reste à l'hôpital pendant 7 mois, puis après ça, il a marché avec des béquilles pendant 5 mois. Là, maintenant, il commence à remarcher. On l'a fait venir l'année passée pour faire un arbitre spécial.
2: Est-ce que vous regrettez ce que vous lui avez fait, là?
1: Ben, je regrette pas, c'est lui qui nous l'a demandé.
2: Pas certainement pas de vous envoyer à l'hôpital. Il vous a demandé de lui...
1: Ben, il voulait savoir qu'est-ce que j'avais dans le ventre. Je pouvais rien faire d'autre. Si c'était pas moi qui l'ai envoyé à l'hôpital, c'est lui qui m'a envoyé à l'hôpital.
2: Oui, mais enfin, vous êtes tellement fort, vous êtes tellement puissant que vous pouvez finalement envoyer à l'hôpital n'importe qui.
3: Yeah. Dimanche 4 août, 5h23. C'est le début du voyage. Daniel. Yeah. À partir d'où peut-on le mieux se ressourcer que de la source ?

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4: Vu la dernière fois qu'on s'était vu, hein, lors de nos dernières séances, on avait quand même beaucoup abordé, hein, le cas de vos comportements passés avec les femmes. Et voilà, notamment ce cas de cette fameuse opération fellation contre location, qui vraiment n'était pas digne de votre fonction. Les violences faites aux femmes ont quand même par deux fois été grande cause nationale du quinquennat. 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

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Alors, comme ça, je peux voir que vous avez fait de la musique. Du piano, disons, conservatoire. Et vous avez tout arrêté.

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6: Ok.
8: Saloperie de pourriture capitaliste qui n'a aucun respect.

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7: Qu'est-ce que vous pensez du MLF ?
8: C'est quoi le MLF ?
9: Le mouvement de libération de la femme.
8: Ah oui. Yeah. Oui, c'est une bonne chose.
7: Et qu'est-ce
8: je
7: que
8: suis contre.
7: Pourquoi ?
8: Parce que je suis contre. 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

0: Stade suprême.
1: Nous, on les nomme les choses. Il dit the son,
2: le fils
1: of a bitch.
2: Oui.
1: Ça veut dire un fils de pute.
2: Oui, fils de ch. Oui,
1: c'est pas fils de chien.
2: Non, mais ça veut. Non, c'est pas fils de chienne non plus,
1: non.
2: Si vous
1: non.
2: voulez. C'est fils, effectivement.
1: C'est fils de pute.
2: La meilleure traduction, effectivement, c'est fils de pute.
1: Voilà, ben faut le dire parce que ça.

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0: 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Hashtag ACAB. Qu'est-ce que ça veut dire, hashtag ACAB? 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
1: Voilà ce qui se dit en France dans des chansons de rap.
2: La vie rangée, ouais, c'est pas trop mon fort, c'est sportif, mais souvent je m'en sors. Est-ce que tu t'es déjà fait réveiller par les keufs en comprenant que la fête était finie? Est-ce que tu t'es déjà retrouvé en train de battre à toi au beau milieu de l'après-midi?
3: Yo, ah, Yone, tu connais?

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0: travailler dans cette maison.
1: Pourquoi? Que s'est-il passé?
0: Oh, si vous saviez dans quel état il est! Il me fait peur! Il boit toute la journée! Ou alors il avale une médecine et après c'est pire qu'avant!
1: Est-ce qu'il travaille?
0: Et puis quand il parle, ça n'a plus aucun sens!
1: Est-ce

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1: Personnalité qui échappe toujours à l'impôt grâce aux paradis fiscaux, c'est le nouveau scandale des Pandora Papers, révélé par le consortium international de journalistes d'investigation. Des milliers de milliards de dollars seraient toujours à l'abri et des personnages de premier plan impliqués dans plusieurs pays malgré les changements de réglementation.
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0: Et que fait-on, jeune fiancée, dans la vie?
1: Il a un magasin de disques d'occasion à El Paso.
0: Ah, un amateur de musique.
1: Il aime beaucoup la musique.

0: Vous savez que les Anglais, ils expulsent 4500 personnes par an. 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
1: fini.
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0: ça nous motive.
1: Quand le soir, dans vos belles maisons, vous allez embrasser vos petits-enfants, avec votre bonne conscience, vous avez probablement plus de sang sur vos mains d'inconscient que n'en aura jamais le désespéré qui a pris des armes pour essayer de sortir de son désespoir.

0: la classe.
1: Mais ne nous trompons pas. Il n'y a pas de violence qu'avec des armes. Il y a des situations de violence. Il y a tel et tel peuple du monde que je connais très bien, où j'ai été tant de fois, où il n'y a plus aucune espérance.

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6: Aussi curieux que cela puisse paraître, la greffe fécale fonctionne comme n'importe quelle autre greffe. D'un côté, un donneur anonyme 500 pathologies infectieuses qui va faire don de matière fécale. 50 à 60 grammes qu'il faudra réintroduire rapidement dans le microbiote du malade, autrement dit dans sa flore intestinale.
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0: 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C'est le débile remake de Devil Reject, réalisé par Rob Zombinch. 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
1: Je vous préviens tout de suite, quand je vais raconter, ça risque de vous faire tout drôle. C'est de ça dont je parle quand je parle de temps et de mort, de futilité. 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
7: 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Et lui, il était au collège en 6e. Bon, il m'a montré, j'ai pleuré. Après, je me suis enfermé dans les toilettes.
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9: Nico, N-I-C-O, travailleur devant l'éternel. On est hâle, t'as vu?

10h30. V'là le patron qui se pointe. Et Nginico m'était encore à moitié bourré. Moi, optimiste, je dis, faut voir les choses du bon côté. Ça veut dire que je suis à moitié clair. Et puis, de toute façon, pour ce que j'ai à faire, pour ce travail de demeurer, ai-je vraiment besoin de toute ma lucidité? Nginico, tu vas te faire.

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14h03. Enfin mon rendez-vous Pôle emploi. Je lui dis, madame, vous êtes en retard. Elle me dit, ne vous inquiétez pas, ce ne sera pas long, je vous prie de bien vouloir vous asseoir. 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Elle me dit, oh, vous savez, monsieur, de toute façon, votre situation, tout le monde s'en bat les couilles. 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Puis après il va aller s'empiffrer le gros lard d'immondices qui nage dans la graisse de canard. Puis il va revenir vers 15h avec son visage tout rougeau et son haleine de vinasse, son air satisfait, supérieur. Qu'est-ce qu'il a le gros bébé? Il croit qu'il me fait peur? Ouais, ouais, mais moi, un de ces quatre, je vais venir l'attendre en bas de chez lui. Et ce jour-là, crois-moi, je serai équipé comme Dexter. Il me tarde de le voir courir, ça, ça va me faire bien rire. Puis je vais le rattraper par sa petite mimine potelée et je vais l'amener faire un tour avec moi. Ouais, je vais l'amener nourrir les poissons. Alors, tu trouves que je travaille pas assez bien, là? Hein? Je mets pas assez d'ardeur au travail, là? Hein? Tiens! Prends ça. Tiens.

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3: La crise du pouvoir d'achat se déchaîne, la confiance s'effrite, les inégalités explosent, notre planète brûle.
4: C'est vrai là.
5: Oh, attendez, on me dit qu'on en parle, mais tout de suite après une page de publicité.
6: Ok.
7: Saloperie de pourriture capitaliste qui n'a aucun respect.
8: Regardez la fortune des 500 premières fortunes de Challenge et vous les comparez sur les 15 dernières années, vous avez un facteur 6, c'est-à-dire que leur fortune a été multipliée par 6. 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

0: nomme les choses. Il dit, the son,
1: le fils.
0: Son of a bitch, oui. Ça veut dire un fils de pute.
1: Oui, fils de ch... Oui,
0: c'est pas fils de chien.
1: Non, mais ça veut... non, c'est pas fils de chienne non plus, non. Si vous non. voulez. C'est fils, effectivement.
0: C'est fils de pute.
1: La meilleure traduction, effectivement, c'est fils de pute.
0: Voilà, ben faut le dire, parce que ça...

0: raison pour l'interdire, mais c'est vrai.
1: Non, mais c'est possible. C'est pour ça que je vous dis, je pense que là, on est... Mais chaque jour, on repousse les limites de la connerie. Voyez-vous.

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0: 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Qu'est-ce que ça veut dire, hashtag ACAB? 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
1: Voilà ce qui se dit en France dans des chansons de rap.
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4: Où pèse 125 kilos et peut théoriquement neutraliser un individu. Elle est dotée d'un système de reconnaissance faciale et d'un canon à filet. Une arme surprenante, les Chinois comptent l'équiper de gaz lacrymogène. Le robot est aujourd'hui télécommandé. À terme, il sera autonome.
5: Efficace.
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0: mon master flask.
1: Le bon master, hein. T'as pas vu Batman? Vas-y, envoie, gros.
0: Ouais.

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5: 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C'est bon, elle l'a fait, la deuxième lettre, redescend.
6: Attends, Anto.
5: Putain, mais non.
6: Mais arrête. Putain, tu commences à me casser les couilles, là.
5: Bah, enfin.
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